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5: On sent pas mal l'énervement dans l'air, l'effervescence, parce que moi, tantôt, à compter de 13h, à la conclusion de mon animation, je vais partir officiellement en mode vacances, et ça pour les deux prochains week-ends. Oh yes! Alors, t'es de bonne humeur, t'es en pleine forme dans votre dimanche 5 juillet 2026. Alors, Danny Côté qui l'est, ben oui, à la veille de partir en mode vacances, on peut pas être de mauvaise humeur. Alors, on va passer un petit 4 heures ensemble en écoutant du bon country, tout en vous jasant également de plein de bonnes nouvelles en ce qui concerne, bien sûr, le domaine artistique country, autant anglophone que francophone. On commence tout en douceur la 9e heure de votre dimanche avec A Little More Summertime. Voici Jason Aldean.

Depuis le mois d'avril, tu nous as offert son plus récent album. En plus, c'est toi qui adore le son des vinyles, comme c'est présentement la grande tendance de l'heure. Il l'a même mis en vente via son site internet. Une édition vinyle de son plus récent album, Owen Regling, avec Taillight Distance. C'est vrai qu'on passe toujours du bon temps ensemble, n'est-ce pas? De week-end en week-end, en prenant sa belle dose de musique country. Voici Good Time avec Zach Chico et Benjamin. 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
1: Et là-dessus, la voix, ce chanteur-là, Zach Echiko, collaboration avec Benjamin et Zach Echiko, ben, nous a proposé également il y a quelques semaines son premier album anglophone, un bijou d'album, procurez-vous-le sur toutes les bonnes plateformes. Un gars également qui collabore dans le collectif de la relève Concho Québec Classe Moyenne, qui ont vraiment la cote. Ils ont beaucoup et beaucoup de dates à leur agenda dans plusieurs festivals, tous genres confondus, partout à travers la province avec leur beau spectacle. On est là et c'est vraiment tout un show assez incroyable. Moi, je les ai présentés déjà deux fois dans des événements country. Voici Ella Langley.
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Le week-end dernier, il a fait tout un show de 3 heures à ses fans et présents là-bas parce qu'il a reçu vraiment une très, très belle grande dose d'amour du public en place. Quel chanteur assez généreux, merci, à faire un show de 3 heures à lui seul sur une scène en chantant tous ses hits un après l'autre, capoté. Morgan Wallen qui a chanté Love Somebody. Voici maintenant une chanteuse de la région de l'Estrie, Priscilla Quérion.

0: Ah, quelle belle chanson dans votre dimanche avant-midi avec un Ben en plus qui vient de chez nous, le Blur Bridge Band, avec Love New Is Easy, version francophone. Ils vont se produire à l'île du Prince-Édouard, et bien cette semaine au Cavendish Beach Festival, qui attire beaucoup de gens de partout à travers le monde pour leur bonne présence sur scène pour le Blur Bridge Band. À venir au détour, Chabosé!
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Un peu de douceur dans vos haut-parleurs dans votre dimanche avec Carly Pearce avec Dream Come True. Et vous savez que ce ne sont pas ses vrais cheveux lorsque tu la vois performer sur une scène, Carly Pearce. Ben non, elle porte tout le temps des perruques. On l'a jamais vue sans sa perruque. À quoi elle ressemble? A-t-elle des cheveux courts de couleur bourgogne? On ne sait pas. Alors voilà, Carly Pearce qui était à vedette. Au revoir, ma belle. Voici Bud Acton.

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1: Ils seront de passage à la 47e édition des festivités Weston de Saint-Victor présentées du 20 au 26 juillet en Beauce. Alors, Bud Acton qui viennent de chanter Au revoir, ma belle. Ils vont chanter tard, là. Leur performance est attendue le 24 juillet à compter de minuit. C'est capoté ben raide parce que là-bas à Saint-Victor, on ne dort jamais. 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Oh boy, tout un classique. Voici Chris Stapleton.
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On peut entendre cette belle chanson dans la toute dernière édition de Histoire de jouets 5 qui remporte un important succès mondial partout dans le domaine du cinéma. Alors, I Know It, I Know You, avec la talentueuse Taylor Swift qu'on s'est offert. Voici maintenant Francis de Grand Prix qui chante.

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10: 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Comment ça se passe chez vous dans votre dimanche avant midi? Et toi qui es présentement en mode relaxation à la maison, au camping, au chalet, encore vous êtes présentement sur les routes du Québec pour vous rendre peut-être à votre destination vacances. Eh bien, moi, je vous rappelle que c'est ma dernière animation avec vous autres pour aujourd'hui, parce que je vais, à mon tour, à compter de 13h, je vais partir en mode vacances, et ça, pour les prochains week-ends. En réserve musicale, dans un instant, tout un duo qui va mettre en vedette Kenny Chesney avec Pink, qui vont chanter ensemble Setting the World on Fire. C'est tellement beau comme chanson. Autre belle tune qui ouvre en force la 10e heure, tirée de son plus récent album The Way I Am, lancé en mars dernier. Voici Be By You en hit de l'heure avec Luke Combs et passe un bon dimanche.

Il a vécu une année 2025 assez rocambolesque là, ben, pour mettre un baume davantage sur son processus de réinsertion dans le domaine de la musique country du côté des États-Unis. Ben, il a appris une bonne nouvelle, c'est que dernièrement, il a appris qu'il sera papa pour la première fois cet automne. Oh yes! On est content pour lui. Alors, c'est Carter Smith qui a chanté « Creek Will Rise » dans « Hit Country Weekend ». Le prochain groupe qui s'apprête à prendre d'assaut les ondes de la radio, ben, vont nous proposer à compter de cet automne un tout nouvel album qu'on attend avec impatience. On les adore tellement partout ce qu'il passe au Québec. Ils mettent le feu sur la scène et nous chantent la danse de la main de veille. Place maintenant au Fils du Diable.

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Voici maintenant George Burge qui chante avec Luke Bryan. Ride, ride, ride et passe un excellent dimanche chez nous. 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

Ça s'en vient à bientôt, présenté au Parc Jean-Drapeau les 15 et 16 août prochains, l'édition numéro 5 de l'Assaut Montréal. C'est lui qui va conclure la portion du samedi soir à compter de 21h30 qui va se produire sur la grande scène. Alors, Thomas Huette est qu'à chanter avec Jordan Davis et Yana Bad Live en hit de l'heure. Place maintenant un tout nouveau chanteur de la relève, Zachary, avec Ça va, ça va.

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1: Eh ben non, c'est pas temps de vous dire ciao, bye dès maintenant. Ben non, on est ensemble jusqu'à 13h avec Laurence Saint-Martin qui a chanté ciao, bye. Elle était de passage à Sainte-Marie-en-Beauce vendredi soir, aussi d'autres passages dans plusieurs événements country à travers le Québec. Pour tout savoir, laurencesaintmartin.com. One too many, Kate Urban s'amène au détour.
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Il a fait sensation ce printemps et même en janvier dernier au Caesars Palace de Las Vegas. Et là, ben, on le redemande à la demande générale. Un retour possible en décembre prochain, toujours sur la grande scène du Caesars Palace. Est-ce qu'il va sévir à la demande générale? Il est pas sûr, le gars, qu'il va retourner là-bas. Alors, c'est quand même beaucoup de travail pour un chanteur d'être en résidence permanente. Alors, c'est Blake Shelton qui a chanté « Stay a country, or die trying » pour « Hit a Country Weekend ». Traverser les saisons, place maintenant la musique de Ariane Simard.

0: Elle a fait un détour par la célèbre émission Ici au Québec, La Voix. Également aussi, elle a fait un détour par la plateforme TikTok, auquel elle a une crowd assez capotée. Merci. Et c'est le fun de l'avoir roulée dans le domaine de la musique folk country au Québec, parce que, bien sûr, elle a vraiment une crowd assez incroyable de jeunes filles qui chantent haut et fort ses chansons lors de ses présences sur scène. Surtout à celle-ci, Traverser les saisons avec Ariane Simard dans votre dimanche avant midi. Le prochain à chanter dans quelques secondes sera de passage à Ottawa, bien à compter de ce jeudi. Alors, avis à tous les intéressés. Voici Cardi Johnson.
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Et moi, ben, à chaque fois que je vous tourne un hit de Russell Dickerson, j'ai toujours une pensée pour l'humoriste Jérémy Demé, parce que je trouve tellement que ça ressemble, ces deux comparses-là, c'est assez incroyable. Donc, Russell Dickerson qui a chanté What Your World en hit de l'heure. On aime le whisky, c'est vrai ça? Oui, Vince Lemire. 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
8: Troisième heure pour Hit Country Weekend en ce 5 juillet 2026. Salutations, vous autres qui êtes présentement en mode vacances. La vie est bonne. On en profite également pour déroger davantage de la routine habituelle. Ça, ça fait tellement du bien. Moi, il me reste encore 2 heures avec vous autres. Et par la suite, à mon tour, de vous dire bye-bye pour partir à mon tour en mode vacances. Et dans quelques instants, je vous réserve le protéger au chanteur américain Jason Aldean. John Morgan s'amène avec sa carte de visite dans le domaine de la musique country. Donc, il va nous chanter Friends Like That. Et on commence en force. Aïe, aïe, aïe, avec la grosse bombe de l'heure qui tourne partout, partout sur la planète dans les radios à country, qu'elle soit ici au Canada ou à Québec ou encore à travers le monde. Voici Brennett avec Tucker Wetmore.

Avez-vous hâte à son passage au Québec? Eh bien, ça va se faire le mois prochain, alors qu'il va se produire à la 11e édition du Festival Country Lobinière. Performance attendue de sa part le vendredi, le 28 août, à compter de 21h30. Celui qui porte fièrement la barbe, Jordan Davis, avec Turn This Track Around. Je vous invite maintenant à danser ici. Avec qui qu'on va danser? Ah, on va danser avec Andy Theriault.

0: Et je te donne comme défi, bien sûr, d'apprendre la chorégraphie entourant cette chanson-là, parce que le show m'a pas été 2026 Andy Thériault. Beaucoup de dates à son agenda partout à travers la province. Alors, elle a chanté et dansé ici, puis en plus, elle n'arrête pas parce qu'elle nous prépare pour le mois de novembre son premier album 100% francophone. Alors, avis à tous les fans. Moi, je l'adore tellement, une fille tellement sympathique et tellement talentueuse. En réserve, Mumford & Son avec Chris Stapleton here, mais avant tout ça, Chasing You, voici l'excellent Morgan Wallen.
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Quelle belle chanson dans votre dimanche avec le talentueux Cole Swindle, We Can Always Move On. Eh bien, il a célébré le week-end dernier le premier anniversaire de sa petite fille. Déjà un an, ça passe tellement vite le temps. Un chanteur country hyper heureux. Est-ce que sa famille va s'agrandir prochainement? Ah, ça, c'est la grande question de votre dimanche. Voici maintenant Fred et Dionne qui nous chantent « On a plus 20 ans ».

0: sera de passage en Gaspésie avec son grand chum Gab Forêt, le temps de deux concerts, entre autres mardi soir sur le perron de l'église à Grande-Rivière, aussi un passage à Passe-Québec à la salle de spectacle pour voir un show assez incroyable avec deux comparses qu'on aime pas mal ici à Hit Country, Gab Forêt et Doug Saint-Louis qui vient de chanter Rien à battre. Au détour, Jason Aldean.
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C'est à compter du 25 septembre prochain qu'il va lancer son nouvel album Rock and Roll Heartland, en parlant de Corey Kent qui vient de chanter avec Coe Wetzel, Rocky Mountain Low, en gros hit de l'heure. Place maintenant un jeune chanteur de la relève, auteur, compositeur, interprète de Trois-Rivières, Phil Leclerc.

0: De son vrai nom, Félix Leclerc. Mais c'est sûr qu'il n'a pas gardé son nom d'origine parce qu'on va mêler tout le monde avec le grand Félix Leclerc, bien sûr. Alors, Phil Leclerc qui a chanté Bon Vivant dans Hit Country Weekend depuis déjà un certain temps. On peut entendre ici dans la programmation musicale de votre radio préférée. Bien, sa plus récente chanson, collaboration avec un rappeur québécois bien connu, Cyr Pathétique, fait maintenant une collaboration avec Phil Leclerc, Déconnecté, ce qui emporte un important succès jusqu'à maintenant. C'est assez incroyable comme duo de feu. Bon dimanche à vous tous et toutes, et dans quelques secondes, je vous réserve cette méga bombe Back in the Saddle. Voici maintenant Lou Combs.
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0: Je trouve tellement que sa voix ressemble à du Bon Jovi, mais en version country, c'est tellement accrocheur. Kate Moore avec She's Mine. On commence à voir le ventre qui gargouille à cette heure-ci. Ben, tout à fait normal. À quelques minutes de l'heure du lunch, encore autour de la table. Vous êtes présentement autour de la table, oui, avec les amis et la famille pour le fameux brunch dominical. Merci beaucoup de le faire au son de votre radio préférée. Voici Gab Forêt maintenant.
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6: Je prends le temps de vous saluer, vous autres qui êtes présentement en mode travail ou encore vous êtes présentement sur les routes du Québec pour vous rendre à votre destination en vacances à bord de votre voiture, camion, roulotte, Winnebago ou encore de votre moto. Également, salutations à toi qui est présentement à bord de ton tracteur ou encore de ton vélo. Alors, merci beaucoup d'avoir choisi l'une de nos cinq fréquences qui vous propose de week-end en week-end, que le meilleur de la musique country. Puis en plus, c'est la dernière heure avec vous autres avant que je parte en vacances. Je suis tellement excité, hein? Lorsqu'arrive le fameux compte à rebours. Allez, dans un instant, I Can't Love You Anymore avec, bien sûr, Ella Langley et Morgan Wallen. Mais pour l'instant, voici une belle chanson de circonstance. En vue de partir en mode vacances dans quelques minutes, à compter 13 heures, let's the country music play. Voici Low Cash et Parmalee.

Ils font quelques apparitions comme ça ici et là à travers quelques festivals à travers le Canada, mais ils vont être davantage présents l'été prochain parce qu'ils nous préparent des nouvelles chansons. Alors, classique avec la formation de Rick Laws, Long Live the Night. Ils nous chantent maintenant Premier Rodéo, Laurent Saint-Martin en collaboration avec Adamo.

0: Vous m'entendez le dire souvent qu'on encourage les artistes de chez nous parce que vraiment du talent assez incroyable, dont elle en fait justement partie du talent incroyable Laurent Saint-Martin qui nous a proposé en plus bien, le mois de mai dernier son deuxième album En carrière ailleurs qui est présentement en vente. Elle a quand même pas mal de concerts, un peu peut-être à travers le Québec dans les festivals country. Donc suivez-la sur les réseaux sociaux laurencesaintmartin.com. Excellent dimanche à vous tous et toutes. Nate Smith s'amène avec Whiskey on You. Oh, ça, c'est bon, mais pour l'instant, Madame, bien sûr, Madame Revlon elle-même, ben oui, la nouvelle porte-parole des produits cosmétiques, voici Megan Maroney.
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0: Ils seront de passage à la 5e édition de l'Asso à Montréal, performance attendue, bien le dimanche, le 16 août prochain. Je les adore tellement, des gars hyper sympathiques que j'ai eu la chance de rencontrer lors de leur passage au mois d'avril dernier à Québec. Old Dominion qui viennent de chanter No Hard Feeling. Toutes ces nuits perdues, voici maintenant Trudy.
1: C'est vrai,

bientôt, je vais partir en mode vacances. C'est peut-être même toi-même, tu vas partir bientôt dans, en mode vacances, peut-être dans quelques jours. Je te dédie la prochaine chanson, une belle chanson remplie de soleil dans vos haut-parleurs. Voici les 100 façons avec tout l'été. On va

0: tu me donnes tellement le goût de faire la fête avec un band qui vient de Gatineau, les Sans Façons, qui ont chanté tout l'été dans votre radio préférée au détour de ces quelques messages d'un artiste américain qui va faire un passage en performance à la Place Belle de Laval le 24 septembre prochain. Avez-vous hâte? Alors, il nous chante à sa grosse bombe de l'heure, Born to Die, Chabot, et s'en vient.
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va faire deux passages au Québec, une performance attendue le mois prochain à l'Asso, une autre performance attendue à Saint-Tite au Festival Western, Max Mecna avec Bellamy For You. Voici Je t'en vacances avec Orange Lessard et Classe Moyenne.

0: Ben oui, dans quelques minutes aussi, je serai en mode vacances. Et toi, c'est quand tes vacances? Ça s'approche à grands pas également, je l'espère. On en a tous besoin de se ressourcer, de s'enlever également de la routine qu'on a habituellement d'année en année. Ça va tellement vite, le temps. Alors, c'est Classe Moyenne qui vient de chanter avec Orange Dessart, qu'on a pu voir, entre autres, Orange Dessart, de la dernière équipe, bien sûr, de Survivor Québec. Le gars qui portait toujours des bobettes, là, des petits slips ben sexy. C'était lui, ça, Orange Dessart. Qui a chanté « J'étais en vacances ». C'est une chanson dans « Keys to the Country ». Chris Jansen.
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1: Ah, ben là, j'ai conclu mon animation de Hit Country Weekend en ce dimanche avec la plus récente chanson de Jay Kutcher. Mon nom est Danny Côté. Un gros merci d'avoir été du rendez-vous. À mon tour de partir en mode vacances. Je serai de retour à l'animation de Hit Country Weekend via le samedi 25 juillet prochain. C'est Manon Bessa qui va me remplacer pour les prochaines semaines. Bye bye et bonnes vacances!
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11: Et content de vous retrouver pour notre dimanche après-midi à bord de votre radio du 106.7 à Lac Mégantic et dans la région du Granit. Votre radio It Country, Sylvain Caron, qui va prendre le temps de jaser plein de choses. Encore une fois, malheureusement, il est question d'arnaque de plusieurs façons, vous le savez, je pense pas. Mais il y en a une qui s'est ajoutée, là, concernant les réservations d'hôtels, et ça vaut la peine d'en parler au cours des prochains instants, et d'un festival d'astronomie qui se prépare chez nous sous peu.

0: Et autre type de fraude à faire attention, celle qui touche les réservations d'hôtel. C'est rapporté par François Charon, puis qui mentionne que après votre réservation à l'hôtel, il se peut que certains malfaiteurs puissent avoir accès à cette information, ou à tout le moins pour ce qui est de votre numéro de téléphone cellulaire. On tente de vous rejoindre via texto avec, encore une fois, tout ce qui s'apparente vraiment au message de l'hôtel qui vous demande de reconfirmer votre carte de crédit. C'est pas compliqué. La seule chose vraiment à faire, c'est de contacter par téléphone votre hôtel et de valider l'information, justement, avec les responsables.
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0: Celui qui est à venir vient de lancer une toute nouvelle chanson qui fait déjà sensation. La chanson Hands Up, qui est parmi les chansons les plus ajoutées dans les radios country aux États-Unis. Donc ça veut dire qu'on va entendre ça sur Red Country sous peu. Et bien sûr qu'il a défrayé la manchette avec son divorce qu'il a demandé à son ex-femme après 10 ans de mariage. Il poursuit sa tournée de spectacle un petit peu partout. On va entendre sa chanson Lighter au cours des prochains instants. Il y a du Time Myers à venir, aussi du Josh Ross. Mais tout d'abord, la musique de Jerry Rose sur Red Country.
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0: pour les prochains week-ends, 9, 10 et 11 juillet. Également pour les 16, 17, 18 juillet. Deux beaux week-ends pour le Festival d'astronomie du Mont Mégantic. Bon, vous savez qu'on a des installations hors du commun, reconnues partout dans le monde pour la qualité, bien sûr, de ces observations. Et bien, justement, ben, vous allez pouvoir en profiter avec les différentes activités également thématiques et conférences qui sont proposées. Bon, on aura la chance d'en reparler sur le 106.7 Hit Country.
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Hey, avec beaucoup de choses à se jaser au cours de la prochaine heure sur Red Country, Sylvain Caron qui est toujours des vôtres avec un bon doublé francophone. Et puis on va revenir avec un documentaire sur une formation québécoise. On parle toujours et beaucoup d'Angine de Poitrine. Il y a une formation qui a marqué les années avec les musiques instrumentales. 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
9: Pour certains, c'est le temps des vacances, c'est le temps des grands festivals, évidemment, un peu partout à travers la province. Ah, c'est le temps aussi de fréquenter des toilettes sèches, des toilettes chimiques. Vous savez, dans les grands événements, évidemment qu'on n'a pas le choix là, pour servir tout ce beau monde-là. Et des avaries de toilettes chimiques, il y en arrive. Je suis sûr et certain qu'il y a des gens qui nous écoutent actuellement sur Red Country qui ont déjà échappé quelque chose dans ces fameuses toilettes chimiques. Quand ça vient le temps de récupérer le tout, faut vouloir en topinouche. On en reparle tantôt avec le monde insolite et l'eau corps en musique.

0: Ben vous connaissez pour la plupart les fameuses toilettes chimiques, les toilettes de construction, appelez ça comme vous voulez, qui se retrouvent un peu partout, voire même dans les terrains de camping. Et un Américain qui a eu une mauvaise expérience alors qu'il a perdu ses lunettes soleil à l'intérieur de la toilette sèche. Donc, il a tenté de les récupérer. Il est né en tabarouette, oui, pour pas dire. Ça s'est déroulé au camp Edison, près du lac Shaver aux États-Unis. Le personnage, le monsieur en question, qui a donc voulant récupérer ses lunettes dans cette toilette, qui est plus profonde que celle que l'on connaît là actuellement. Donc, il a perdu l'équilibre, il est tombé plusieurs mètres en bas directement dans le réservoir contenant tout ce que vous pouvez imaginer dans une toilette sèche. Aïe, aïe, aïe, ça devait être dégueulasse. Une fois qu'il est sorti de sa fâcheuse de position, après quelques minutes, pas de blessure sérieuse, il a pu quitter les lieux de ses propres moyens. Mais disons que ça devait pas être nécessairement intéressant. L'histoire dit pas s'il a retrouvé ses lunettes à travers tout ça. Avec Scott et McCreary en musique.
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0: Notre prochain invité, pour sa part, est en tournée canadienne de spectacle. Il était à Calgary ou à Stampede, ben oui, au cours des derniers jours. Et pour les intéressés, au cours des prochains jours, à surveiller sa présence au du côté de Cavendish pour le Cavendish Beach Music Festival. Et je sais pertinemment qu'il y a des gens qui assistent à ce méga, méga, méga festival de musique avec plusieurs artistes country d'ailleurs qui s'y retrouvent. Et notre prochain invité, il sera les 9 et 10 juillet prochain. Il s'appelle Tucker Whitmore et on vous le fait entendre en musique.
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0: le seul et unique Francis de Grandpré, qui nous propose une nouvelle chanson, d'ailleurs depuis quelques temps, et a eu le bonheur de proposer en cours de semaine, et pour demeure aussi pour une partie de la fin de semaine, devrait être de retour au Québec au cours des prochaines. Alors que il y a une nouvelle collaboration pour ce qui est de Francis de Grandpré, il était aux îles de la Madeleine, voilà. Nouvelle collaboration avec Classe Moyenne, la chanson est sortie. On va veiller toute la nuit. Ce sera à surveiller sur Hit Country, ça.
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0: 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Le temps de vous proposer un bon doublé et par la suite la portion 15-16 de ce dimanche sur Red Country Weekend.
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8: Ah ben, les gens qui en profitent pour ce dimanche après-midi, et les activités sont nombreuses un peu partout à travers la région, bien sûr. Au son de votre radio, It's country, Sylvain Caron, toujours des vôtres. On est ensemble jusqu'à 17h. Et je vous rappelle que, quelles que soient vos activités, vous pouvez nous synthoniser 24 heures sur 24, bien sûr, via les ondes que vous connaissez déjà, mais via le hitcountry.com. Et ça nous fait plaisir de vous accompagner avec vos appareils intelligents. Ah oui, ça c'est sûr. Jason Aldean, ça met en musique.

0: Et c'est un gros mois de juillet pour lui, David Pinault, en musique sur le country. Il sera de passage dans plusieurs régions qui nous syntonisent, dont à Alma, au cours des prochaines, après-demain. Il sera également du côté de Sept-Îles le 16 juillet prochain. Du côté de Victoriaville également le 23 juillet. À Labbé le lendemain, le 24 juillet. Du côté de Rimouski dans l'Est du Québec pour la fin du mois de juillet. Donc, c'est un gros mois de juillet pour David Pinault en musique. Dierks Bentley tantôt. Et on va parler d'une formation québécoise qui a un documentaire sur sa grande carrière.
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0: On parle beaucoup d'angine de poitrine, évidemment depuis quelques temps, en plus depuis leur présence au Festival de jazz de Montréal. Mais faut pas oublier que dans le style musical, ça date de longtemps au Québec. Il y avait la formation UZEB que j'ai bien connue pour les plus vieux, ça vous rappelle de bons souvenirs. Née en 1977 pour ce qui est de cette formation, on a décidé d'y aller d'un documentaire qui sera d'ailleurs disponible dans les salles de cinéma. Ça commence d'ailleurs ce week-end un peu partout à travers le Québec. Donc, si vous voulez assister, UZEB en fusion, ça vaut vraiment la peine pour ce film documentaire. Avec Kim Brown dans quelques instants sur la source du country. Bon dimanche.
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0: Ben, la chanson qui est à venir, c'est une des chansons les plus hot par les temps qui courent. Les deux artistes connaissent un succès absolument phénoménal, à commencer par Larry Langley et à sa fameuse tournée un peu partout à travers les États-Unis, quelques dates au Canada. Plusieurs de ses spectacles sont déjà imaginés à guichet fermé. Et elle va accompagner aussi à travers tout ça Morgan Wallen dans quelques-uns de ses spectacles en titre de première partie. Et ils chantent ce gros succès ensemble qu'on va vous faire entendre dans quelques instants.
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0: Pierre, à côté, qui veut entendre cette chanson-là, secteur Lac Mégantique, via notre numéro de texto sans frais, parce que c'est un peu un spécial Morgan Wallen, ben oui, qu'on avait au cours des dernières minutes. Donc, le 873-300-9570 pour nous envoyer vos demandes spéciales.
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9: Alors, mes amis, c'est le temps de la préparation de la bouffe pour ce dimanche. Pour certains et certaines, ben, c'est donc une semaine qui débute demain. Pour d'autres, c'est peut-être même les vacances qui ont débuté. Profitez-en pleinement. Mais tout ça pour dire qu'on a ça au son de la musique country. Alors qu'on va vous proposer, oui, la semaine prochaine, c'est une semaine normale, pleine. Il n'y a pas de férié. Ah, on peut pas en avoir à chaque semaine. Chabosy, je vous propose ça. Sylvain Caron vous accompagne pour la prochaine heure.
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0: La belle Bergerie qui a ses spectacles en solo au cours des prochaines semaines, mais aussi elle fait partie de la belle gang qui donc sont en partie formés par des choristes de l'émission en direct de l'univers que vous connaissez, bien sûr, pour la plupart, dont elle fait partie de temps en temps, Léa Jarry. Donc, ce spectacle avec Entre nous, si on chante encore, qui va sillonner le Québec avec quelques spectacles gratuits du côté de Varennes le 16 juillet, le 30 juillet du côté de Québec et à Saint-Lambert le 21 août prochain, vu aux intéressés.
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0: Depuis vendredi, nouvel album disponible. C'est un peu plus tranquille pour aller à nouveaux albums, hein, parce que quand même, on a eu une très bonne cuvée au cours des dernières semaines. Alors ça, l'album disponible du côté nord-américain, Blake Whitton, son album Something to See, depuis vendredi disponible sur les différentes plateformes. Mais attention, le 17 juillet, le nouveau Scottie McCreery sera lancé, le nouveau Waylon Wyatt également. Le nouveau Nico Moon, depuis le temps qu'on en parle, donc ce sera à découvrir. Et on va en rejaser, bien sûr, sur Hit Country.
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0: Ben, j'ai oublié de vous parler de Shania Twain. Ben oui, très important de le dire parce qu'on parlait des nouveaux albums prévus pour le mois de juillet, le 25 juillet. Shania Twain va proposer donc son 7e album en carrière avec Little Miss Twain. Donc c'est un retour un peu dans sa vie de jeunesse au Canada. Et la première chanson issue de cet album a été dévoilée il y a quelques jours à peine. Donc Dirty Rosie, c'est à découvrir.
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Music Country, en voulez-vous en v'là, c'est pas terminé. Oh que non, loin de là. Malgré que je vous dis un beau bye-bye, un bon souper à venir en ce dimanche, une belle soirée pour les gens qui sont en vacances, profitez-en. Et pour les autres, on recommence une autre semaine demain et je serai des vôtres à compter de 14h. Sylvain Caron vous dit bye-bye. 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

Excellente soirée tout le monde, toujours en compagnie de Lee Bombardier dans vos hits country jusqu'à minuit. 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

Bon dimanche soir tout le monde, Élie Bombardier qui vous accompagne dans vos hits country jusqu'à minuit. 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